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0: Jean-Philippe est là, Jean-Philippe est là, Jean-Philippe est là, je vous passe le bonsoir, je vous passe le bonsoir, je vous passe le bonsoir. 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Oui, oui, oui, c'est moi, c'est moi, c'est moi, comme personne d'autre sur les ondes de la FM 50 minutes de pure folie musicale avec le commandant de la révolution francophone sur les ondes de la FM, c'est Jean-Philippe, c'est l'heure de la musique francophone. Sortez, sortez, sortez, debout, debout, debout, bougez, bougez, bougez, levez vos mains, dansez, dansez, dansez, dansez, dansez. Il est l'heure, il est l'heure, il est l'heure, c'est l'heure, c'est l'heure, c'est l'heure, c'est l'heure, c'est l'heure de la musique francophone. Le griffon du micro est là pour être votre guide sur le programme. Si vous êtes Camerounais, Centrafricain, Canadien, Burundais, Burkinabé, Congolais, Algérien, Tunisien, Suisse, Marocain, Français, vous êtes Belge, vous êtes Luxembourgeois, vous êtes Rwandais, vous êtes Gabonais, vous êtes Sénégalais, vous êtes Ivoirien, vous êtes Tchadien, vous êtes Malien, vous êtes Togolais, Malgache, Libanais, Mauritanien, Antillais, Guadeloupéen, j'en passe. Si vous êtes francophone, ça c'est votre plateforme. Je vous donne de l'interactivité francophone, non, mais je vous donne aussi de la bonne musique là. Je vous dis ici de la bonne musique, de bonne sonorité francophone. Hein. Je commence, je vous donne des zouzoubou, je vous donne du makosa, je vous donne du zouk, du kumba, du bikutsi, de la siko, du dambola, du coupé, de calé, de la rumba congolaise, du bentikim, du soukous en passant par le kwassa kwassa, le balat, le rap français ou bien le rythme maghrébien qui sont francophones. Dans cette atmosphère froide, froide, froide, froide, cool, cool, cool partout. Hein? Je fais en sorte que vous ayez la meilleure ambiance, la meilleure chaleur possible. Et je ne suis pas seul quand je fais ça. Je suis jamais seul. Je suis toujours entouré de mes meilleurs potes et de l'un de mes meilleurs, meilleurs, meilleurs, de tous les meilleurs.
1: On
0: est de retour.
1: Oui.
0: On est de retour. Vous avez
1: écouté. Mon Boka, il est dedans. Il est là à la maison.
0: Il est là.
1: Je suis là. Donc, we are sorry for last week. We couldn't make it. At least you saw everything that happened. The rain and all that. The employees. Donc, faut nous excuser. Hein?
0: Yes.
1: We are back to make everything better. Easy. And. Okay.
0: Tonight we are coming with our map.

0: on appui. Ouais, j'adore cette chanson. Mon amour Kaya avec moi sur cette chanson. Devora Lukaku, Lukalu. Ça doit être une congolaise.
1: C'est
0: une
1: congolaise.
0: C'est une congolaise.
1: C'est comme ça. Oui, oui, parce que tous les chansons qui ont commencé Centrafrique jusqu'à là-bas, en Afrique, c'est comme ils chantent avec les, comment ils disent, sympathies, voilà. Avec les problèmes.
0: Avec
1: oui, oui, émotion. Voilà. Donc, émotion. Donc,
0: voilà. Cette chanson va pour mes amis, mon ami Alexandre, professeur Binda, professeur Ifoma, professeur Dissichima. Je salue toujours mes amis. Mes amis avec qui on garde les bonnes relations, hein. Je salue Lizzie, je salue Emmanuel, je salue Sidib, je salue le Bamois, je salue Amadou, le Bamois qui est camerounais. Je te salue mon frère. Alors hein, tu salues.
1: Oui, je salue beaucoup les gens, même comme mon famille,
0: voilà.
1: Mon maître, Captain Jones. J'étais avec lui même quelques minutes maintenant. Donc, je vais saluer.
0: Salut,
1: si vous écoutez, oui. Donc, comment dire ça, un ami aussi, Monsieur Doc. Donc, à côté de nous, il est là-bas, habitué là, à côté de la cliff, là-bas, Nekede. Je vais vous saluer. Beaucoup de gens, moi, je connais, comme mon maître là-bas, là, comme moi, j'étais professeur.
0: Oui.
1: Il dit saluer, Onyoku.
0: Okay.
1: Salut, mon père.
0: Onyoku, oui, on te salue. Bonsoir.
1: Oui.
0: Bonsoir à tous. Je profite pour saluer mes amis, je suis enseignant aussi à un moment. Voilà.
1: Vous êtes la première publique.
0: Exactement. C'est un teacher, c'est une opportunité to greet some of my friends, my little friends that also like you and in French. Je salue John Amanda, I'm greeting John Amanda if she can hear this. John Amanda, I'm greeting you. I'm greeting Onyoku Onyokwere. Chine Mere, I'm greeting her. I'm greeting on this song, I'm greeting Evarist Mirabel, Chi Zaramepere, is Jean-Philippe greeting you. I'm also greeting Kule Akerini. He's also a French learner, a francophone learner. Also greeting who am I greeting again? I'm greeting Sochima Francis. 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

0: No, Prince Yango is doing old ancient Makosa. This is old Makosa. This is
1: no, avec le son là, on Dieu connaît.
0: Voilà.
1: Avec les tapés là.
0: Oui.
1: C'est trop trop dans les siens.
0: Ça c'est le Makosa. Oui. You must to calculate. The title of the song is You Must to Calculate.
2: Ouh là là.
0: This is Makosa, the 80s.
1: 80 Makosa.
0: Yes.
1: You know that.

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